l'histoire d'un homme au cœur de bois. La mer est calme sur l'écran de la caméra, comme une ampoule électrique grillée.